Ouais, oui, c'était 4. C'est ça, c'est l'instant de mettre l'instant. Tracma. Par tout, start de me sortir. Ça serait l'air.

0: Ouais.
1: Ah, de sain nous parce que nous calculons.
0: Soit tu sais que c'est notre
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0: Ouais.